0: Les Naya Rockers ont invité la voix de Clinton Fearon. Ça a été suivi par la musique de la franco-capverdienne nommée Andrea sur le 895 et radiodio.org. Et tout de suite, une petite session hip-hop pour le plaisir.
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1: Le londonien Didier Rascal, suivi par le parisien Nekfeu, en featuring avec Népal, que l'on vient à l'instant d'écouter sur son projet solo. Radio Dio, première sur le bon rap.

Le piano de Mélène Dalibert a été suivi par le groupe lyonnais Aiko sur Radio Dio, la plus aventureuse pour les oreilles curieuses.

89.5 Radio Dio. On a écouté le projet rock synthétique de la bordelaise Emeline Marceau, alias Roseland. Ça a été suivi par l'électro d'Adam Carpels. Et à l'instant, c'était la techno Cold Wave de Almeva sur le 89.5. On continue à faire chanter.

Radio Duo 895 vous a régalé de la drum and bass déstructurée du lyonnais Luff Red. Ça a été suivi par le duo sud-africain du début du millénaire, et pourtant sur un morceau d'inspiration très égyptienne, j'ai nommé

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La voix de Léonie Pernet sur une instru électro de Jumo a fait place à Chapelier Fou et enfin à House of Echo sur Radio Duo.

Don Bryant, suivi de Mulatu Utsake, c'est évident, vous êtes bien sur RadioDio.org et le 89.5 MHz.

Bab El Blues a été suivi de Perroquet sur le 895 de Dio.

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0: On a écouté Fra Fra, suivi du duo Flex Fab et Ziller Bass, et enfin Ian Simons en compagnie des Ekonda Women.
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Les Toulonnais de Hi-Fi Club ont invité Eugène Chadbourne pour reprendre un morceau culte de Lizzie Mercier des Clous. Ça a été suivi par le groupe Wizard et par la musique synthétique de Nuit.

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1: 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On a écouté le duo Heimat, ça a été suivi par le groupe suisse Gros Oiseaux.

Du groove de tous les pays sur le 895 de Dieu, on a écouté la rappeuse MC Yala et Debmaster venue du Kenya. Ça a été suivi par le trio de Rien, Manaj et Skirmish venus de Londres cette fois. Et après, on a été en Jamaïque avec Caramanti.

Libre sauvage et impertinente, Radio Dio 895, on a écouté le groupe palestinien Dame, ça a été suivi par Anyway Jones et un featuring d'Akhenaton, et à l'instant l'internationalisme du groupe Gâteau Préto.

0: La rappeuse Avaya Mighty a été suivie par le Kairot Rosma et des MC égyptiens tout autant, Sadat et Alaa 50 sur une instru d'acide arabe. 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

Deux projets français, Procope, puis Finlam, et ça continue. Je vous propose de poursuivre avec un petit retour dans le temps, dans ce monde frénétique.

Les projets Thio Madrona et No Tongues, qui ont visiblement le sens de l'accueil, ont laissé la place à Jean-Sébastien Bach sur le 89.5 et radiodio.org.

0: Radio Dio, on vient d'écouter le projet Lux Montes. Ça a été suivi par An Eagle in Your Mind, sorti sur le label altigérien Green Pist Records.
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On a écouté le groupe BKO, sorti sur les disques Bongo Joe. Ça a été suivi par Loulipo Quartet et à l'instant le duo sud-africain Msaki et Tubatsi, sorti sur le très bon label No Format.

On a écouté la soul de Pearl Dowdell. Ça a été suivi par la musique du béninois Vincent Aéé Inou. Et à l'instant, live à la Nouvelle-Orléans, c'était The Dirty Dozen Brass Band. 895 Radio Dio.

0: 8-9-5, on est retourné dans les classiques puisque nous avons le plaisir de réécouter les papilles de Run DMC. Ça a été suivi par l'immense Kendrick Lamar et à l'instant la rappeuse Gavlin sur le 8-9-5. 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

0: tu t'es fait emporter par une ritournelle de Philip Glass. Juste avant, tu découvrais peut-être la très talentueuse québécoise Clopel Gag avec le morceau Rayon X. Encore avant, c'était ambiance country very calm avec Tin Hat Trio. Et encore avant, tu découvrais le dernier EP de Joe Harmon Jones qui rencontre Mala, une fusion entre le jazz moderne et le dubstep. C'est onirique et c'est éclectique. C'est proposé par Anna Cooks sur le 89.5.
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Willeke Alberti avec le morceau Flinder van Endsommer, Angel in the Morning, et voici maintenant Unloved avec Cry Baby Cry.

C'était Cat's Eyes à l'instant avec le morceau Girl in the Room et les morceaux que vous avez entendus depuis tout à l'heure, Jane Weaver, Vileke Alberti, Unloved et Cat's Eyes à l'instant sont tous sur la bande originale de la série géniale intitulée Killing Eve. Voici The Wild Cherries.

C'était Anything Could Happen par The Clean. Et on continue dans les groupes australiens avec Time for Dreams et la chanson You've Got a Friend.

Le morceau Stainless Steel par Pinch Points. Et voici à nouveau des Australiens Tropical Fuckstorm. Le morceau c'est You Let My Tires Down.

Deux Australiens à nouveau à venir. D'abord Sarah Mary Chadwick avec le morceau Sugar Still Melts in the Rain. Et enfin Nick Cave and the Bad Seeds, Jubilee Street.

On a écouté Ariana Monteverdi, ça a été suivi par la planerie, solo de basse de Frise Lumière et tout de suite, c'était la lyonnaise Anna Jo sur Dio.

On a écouté Griffe, G-R-I-F-E, suivi par le groupe nantais Swirls et à l'instant le groupe Parquet sur Radio Dio, Radio Dio, Radio Dio, Radio Dio.

Radio Dio te propose des groupes de la région dans laquelle tu habites peut-être, si tu nous écoutes sur le 89.5 en FM. On a écouté le rock occitan venu des contrées auvergnates de Brama. Ça a été suivi à l'instant par le trio clermontois Monta Nita. Place au classique.

On a écouté un titre de Fugazi, extrait de l'album The Argument, sorti sur Discord en 2001. Ça a été suivi par les Anglais de Gurriers sur Duo 895. 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

On a écouté Eluva, ça a été suivi par le projet stéphanois Insua, et à l'instant c'était les Bacchantes sur le 895 de Dio et radiodio.org.

0: On a écouté un extrait de l'album Usure de la polyphonie locale, Les Mécanos, a été suivi par Mayra Andrade sur le 89.5 de Dio, à Saint-Thé, à l'entour et radiodio.org, partout ailleurs.
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0: On a remonté la rivière avec de salmon, le saumon réunissant Kailus High, Baz Baz et Cheeky. Ça a été suivi par les Dynamics Drag and Fly, cette reprise de Man's World. Puis un extrait d'un film Bollywood chanté par Aradhana et à l'instant c'était la flûtiste Isabelle Courroy qui invitait la voix de la chanteuse Katharina Papadopoulou. 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

Il y a peu, tes oreilles ont pu se repaître de la musique de Jill Scott, suivie par la Stéphanie's cultissime Dubbing et enfin Myriam Makeba sur le 8-9-5.

0: Diplo et Major Lazer, c'est à coquiner avec Young Boy Never Broke Again sur le 895.
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0: Arthur Fumandini a cédé la place à 15-15 sur Dio pour les oreilles curieuses des musiques radieuses.
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0: Lil Mama, Tizandos et Lady Leicher, vous êtes bien sur le 895 MHz de Radio Dio et radiodio.org.
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1: On aime se faire des films en musique avec Pascal Comlade. Évadons-nous maintenant avec le collectif hip-hop d'Aix-en-Provence, Chinese Man.
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Cali to Friends de Scratch Bandicrew avec en featuring les FemCs, Gavlin, Reverie, Blimes Brixton, tiré de Tan Graham série sorti sur le label de Chinese Man. Distordons les ondes de nos cellulaires avec Ring Your Face de Kokomo.

C'était Trapping, tiré de l'album Dévotion, des Bordelais de Cap Bambino. Et maintenant, une saturation d'optimisme avec Lissistrata.

C'était I Useless de Clermont-Ferrand, tiré de l'album Twister. 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

Un siècle de blues sur le 895, on a écouté The Marshalls, ça a été suivi par John D. Holman et à l'instant Victoria Spivey. Et puisque tout le monde a bien le droit d'avoir le blues, on part tout de suite en Palestine.

On a écouté Samir Djoubran, ça a été suivi par Tigradine sur le 895 de Radio Dio.

Accrochez-vous, accrochez-vous, car nous venons d'écouter le groupe Jive Connection en compagnie de Norman Zulu et Vusi Malasela. Ça a été suivi par les Japonais Dingo de Minio Crusaders et à l'instant, les frangins du Moscovitch Dance Band. 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

On a écouté Dalton, Automatic City, et à l'instant le groupe Aksak Maboul a fait pleurer tout le temps la chanteuse Véronique Vincent, le tout remixé par Bernd Friedman. 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

On a écouté le morceau Barjo des Japonais de Cockroach Eater, suivi par le groupe lyonnais Vipère Sucré Salé.

0: 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On a écouté le groupe bruxellois Echt, ça s'écrit E-C-H-T, point d'exclamation, ça a été suivi par Toine T, et à l'instant les Mamans du Congo, en compagnie du producteur lyonnais Robin, sorti sur le label Jarring.
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analogisme à la petite cuillère avec Jan Tiersen et ses potes sous le nom d'ESB, Elektronische Staubband. 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
1: On aime se faire des films en musique avec Pascal Comlade. Évadons-nous maintenant avec le collectif hip-hop d'Aix-en-Provence, Chinese Man.
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Cali to France de Scratch Bandicrew, avec en featuring les FemCs, Gavlin, Reverie, Blinds Brixton, tiré de Tan Graham série, sorti sur le label de Chinese Man. Distordons les ondes de nos cellulaires avec Ring Your Face de Kokomo.

C'était Trapping, tiré de l'album Dévotion, des Bordelais de Cap Bambino. Et maintenant, une saturation d'optimisme avec Lysistrata.

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Vous êtes sur Radio Audio 89.5 FM à Saint-Étienne et alentour et vous venez d'entendre Léna Deluxe suivie de Julie Sharp.

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On a été dans le Grand Nord canadien, écouter Élie Sapier et sa reprise de Queen en langue Inuktitut. Ça t'a suivi par le groupe The Sirens of Titan. 895.

On a écouté le meilleur groupe grunge du monde, tout simplement. En l'occurrence, Mud Honey, avec un extrait de l'album Plastic Eternity, sorti en 2023 sur le label Sub Pop, puis deux albums parus chez le label français 20 Something, avec Lane et les Stéphanois de Zero Gain. 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

On a écouté le groupe John, extrait de leur album Life Diagrammatic. Ça a été suivi par Audran Trumel et Planète Tumouche, sorti sur Another Record.

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On a écouté Samba de la Muerte, Glauque et Brigade Apache sur le 89.5 MHz de Radio Dio à Saint-Étienne et alentour, et sur radiodio.org pour le streaming et les replays.

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3: Populaire et exigeante, l'antenne de Dio t'a proposé Manu Louis. Ça a été suivi par Nicki Minaj et à l'instant, Bruit Noir sur le 895.

0: On a écouté La Jungle, ça a été suivi par l'art sur l'antenne libre, sauvage et impertinente de Radio Dio 89.5 FM à Saint-Et et alentour, radiodio.org, partout ailleurs.
1: Sur le 895 de Radio Dio, on est des Garania, mais on bat jase pas de trop.

La traversée en solitaire de Beth Gibbons a été suivie par le duo de Marion Cousin et Héloïse Decaze et d'une rareté de Broadcast. Duo 8, 9, 5.

Vous venez d'entendre l'enchaînement du projet solo de batterie César Palace, suivi par Extra avec 2 A, LG avec 1 G et Jeune Glacier sur le 895 de Dio.

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1: Mon Kimbi, suivi par le Lyonnais Gilles Poisat. 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

Vegin, à l'instant, vient d'être précédé par le groupe Les Percussions de la Montagne Verte, All-Star Band strasbourgeois sur le 895 stéphanois de Radio Dio.

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Nous vous aidons à choisir le parfum homme qui excite les femmes.

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Cocon Javel a été suivi par Shy Girl et à l'instant c'était Princess Nokia sur le 895.

On a écouté Tambour Battant, ça a été suivi par le projet de la Suisse-Guatémaltèque Baby Volcano et du Stéphanois GJ106 à l'instant sur le 895.

On vient d'écouter Squid, ça a été suivi par les Tourangeaux de Stuffed Foxes et un grand classique de retour dans le passé avec Fugazi.

Tu viens d'entendre trois projets libres, sauvages et impertinents. En l'occurrence, le groupe Stéphanois 111, suivi par Camilia Sparks avec 3 S et Nicolas Jarre avec 2 A. Tu es bien sur le 895 de Radio Dio. 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

On a écouté VHS qui est derrière cette production de bandes magnétiques synthétiques qu'on appelle Four 4. Maintenant, c'est Nos Futurs avec Gravité Zéro, puis Futur Pélo qui met un masque, puis l'enlève, puis remet le masque, puis le réenlève.

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tiré d'une compilation d'ambiantes pour accompagner le confinement, c'était Alec Goffer. Après, c'est les Krusty Choupi locaux de Atomic Tango. On enchaîne ensuite avec Danse Macabre de Saint-Saëns, joué au synthétiseur par Mr. Ray Borneo. Ray Borneo, qui a cette patte analogique bien à lui, qu'on reconnaît dans toutes ses productions sur son label Petrol Chips.

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2: Je me rappelle dans les années 2020, on mettait des panneaux de partout. Vigie 360, vous êtes surveillés, vos enfants vous diront merci. Tous les derniers vidéoclubs avaient fermé. On pouvait même plus trouver des vieux Ken Loach inédits. À une question posée à ce sujet par le dernier élu d'opposition, le président du Grand Conseil avait répondu « On loue pas de cassettes à des morts. Veuillez passer dans le sas, sauver des vies, restez chez vous, racolage passif interdit. » Sous peine d'amende envoyée au foyer, il y avait des panneaux de partout. On était cons à l'époque.

Concrètement, avec le recul, on peut se dire que la société de surveillance généralisée était à plein régime. Mais des câbles étaient parfois arrachés à même le sol, les caméras défoncées, les intérimaires derrière leurs écrans aussi. Puis, tout d'un coup, au printemps 2027, ça s'est encore un peu durci. Les gens sont devenus incontrôlables. Les tentatives de démontage des systèmes de télécommunication se faisaient quotidiennes. 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C'était terminé. Il n'y avait plus rien. Comme dans les films ou dans les grands récits de nos grands-parents, on pouvait même plus baiser dans les coins ou piquer à la tire. Il n'y avait plus rien. Aujourd'hui, il reste des gens, quelques-uns. Il y a bien quelques afflux sanguins, des vaisseaux qui éclatent, des corps perdus, remplis de nouvelles maladies, des maladies de société nerveuse. Tout le monde est rentré au bercail. Comme toujours, il aura fallu l'armée. Mais il n'y a qu'un truc qui perdure, qui s'est jamais barré, un seul truc qui résiste. C'est le karaoké. Les gens chantent à en pleurer, chez eux, seuls ou à plusieurs, souvent en visio. Si on enlève le son de toutes ces scènes du vendredi soir, et que tu mets des violons, comme dans les films de Wong Kar-wai, alors tu auras le plus beau film du monde. Il faudra le faire ce film d'ailleurs, il faudra y songer. 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

On a écouté le Valentinois Gontard, suivi par Da Capo. Vous êtes bien sur le 895 de Dio.

pour les oreilles curieuses. Eh bien, voici des musiques heureuses. On a écouté le Tunisien Sabri Mosba. Ça a été suivi par le groupe de rock Kabyle Tibouiza sur le 895 MHz et radiodio.org.

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On a écouté le bordelais Milos Asian, ça a été suivi par le duo flûte-violon de Jean-Luc Thomas et Gabfort, et à l'instant, le projet stéphanois Korbach,

On a écouté le duo sud-africain Doumama plus Ketchou. Ça a été suivi par un autre duo, celui de Harrison Stafford et Martin Nathan, Brain Damage meets Groundation sur le 8-9-5 de Duo.

0: écoutez le rappeur de Besançon, Sinza. Ça a été suivi par la canadienne Debbie Friday et à l'instant une petite planerie des Anglais de Mount Kimby. Si tu ne sais plus trop où tu en es, bien sache qu'une chose est sûre, tu es sur le 89.5 FM de la bande stéphanoise ou sur radiodio.org sur la toile, où que tu sois.
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Pour célébrer la fin du monde, on a écouté Berlin avec State of Fear et les Psychotic Monks avec Crash. On enchaîne tout de suite Matt Elliott avec une chanson de consolation.

était 25 mai 2028. Jeudi 29 novembre 1945. Vendredi 26 mai 2028. Vendredi 30 novembre 1945. Jeudi 23 mai 1963. Jeudi 1er janvier 1920. Vendredi 25 mai 1963. Vendredi 24 mai 1963. Vendredi 2 janvier 1920. Samedi 25 mai 1963. Samedi 3 janvier 1920. Dimanche 4 janvier 1942. Dimanche 1er janvier 1900. Lundi 5 janvier 1942. Lundi 2 janvier 1900. Mardi 6 janvier 1942. Mardi 3 janvier 1900. Jeudi 5 janvier 2034. Jeudi 25 avril 1965. Vendredi 6 janvier 2034. Vendredi 30 avril 1965. Samedi 20 août 2050. Mardi 1er juin 2027. Mardi 25 avril 1944. Dimanche 9 mai 2038. Jeudi 25 mai 2028. Dimanche 31 mai 1953. Jeudi 20 janvier 2050.

0: 895 Dio, on a écouté les dates dans la tête d'Astéréotypie, ça a été suivi par la rencontre de Poil Ueda et à l'instant le projet nommé Ali avec le morceau Downtown Strut.
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En 2001, la demi-clocharde de Brigitte Fontaine était accompagnée par le groupe Sonic Youth, à la suite de quoi on a entendu le groupe français Berlin, B-A-R-L-I-N, sur le 8-9-5-2-D-I-O.

On a écouté l'inusable grunge du groupe Mad Honey avec le morceau Good Enough. Ça a été suivi par le groupe réunionnais Pamplemousse, puis les Tourangeaux de TFT.

Vous venez d'écouter Matt Elliott, suivi de Denis Fragerman sur le 895 de Dio. Et tout de suite, on va mettre un petit peu de groove et de tour du monde dans cet instant made in

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On a écouté le dub indien de Rita Morar. Ça a été suivi par la soul d'Esther Williams. Et à l'instant, c'était Maria Wenda, extrait de la compilation Dub No Frontiers.

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89.5 Radio Dion, on a écouté Florence Miller, ça a été suivi par La Petite Naples Marseillaise de Roberta Roman avec des featurings de Luca Riello et Akhenaton. Et à l'instant c'était Action Bronson sur le 89.5 de Dion.

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On a écouté le dub de Marcus Gad suivi de la rappeuse Lazuli et à l'instant de Bird avec 2 R. On enchaîne avec Asna sur la libre, sauvage et impertinente Radio Duo.

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Embarquons sur le ferry des Bavarois de Aloha Input, sorti sur le label berlinois More Music, qui a sorti notamment No Twist, Mum ou Tarwater.

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Pour en finir avec le bonheur, avec optimisme, c'était Orval Carlos Sibelius. On enchaîne avec le flow cru des Midlands de l'Est britannique de Sleaford Mods avec la chanson Dull. Dull signifie terne, ennuyeux, fade. Go!

You Can Dance avec Namdoz et partons maintenant en transe avec la DJ parisienne Chloé, DJ résidente au Pulp pendant 10 ans et qui organise maintenant des soirées au Rex du même nom que son label Lumière Noire.

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On a écouté Camellia Sparks avec 3 S. Ça a été suivi par Tonnerre et Bikai et Laudanum, sorti sur le label We Are Unique Records.

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On a écouté D.F. Sanders, ça a été suivi par Théa, parisienne sortie sur le label stéphanois Pont Futur, et à l'instant Scuffles sur le 895 MHz.

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1: On a écouté Holo avec de O et de L. Ça a été suivi par DJ P2N et Barra Frequencia.

0: Le projet grenoblois KOI, K-O-I-I, a été suivi par la musique de Sébastien.
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Yeehaw ! On a écouté Los Guayabo Brothers, ça a été suivi par les soucoupes violentes et à l'instant le Lust for Life d'Iggy Pop sur le 895.

On a écouté la planerie des fantômes du jour et pour info, sachez qu'il venait de Nantes. Ça a été suivi par The Conformist avec ce très long fade qui n'en finit pas. Et à l'instant, c'était Abstract Concrete sur le 8-9-5.

On a écouté un extrait du Amnésiaque de Radiohead, suivi par Katia et Marielle Labeck qui réinterprétaient Philippe Glass pour céder la place au glaçant Bye Bye de Kim Gordon.

0: Vous venez d'écouter un cataclysme made in Radio Dio. On a écouté Vers la Tour. Ça a été suivi par le duo Tourangeau, nommé Dr. Breiner et Naomi. Ensuite, il y a eu les Lyonnais de Fonce Dalle et à l'instant, une Italienne au nom très anglophone, R.Y.F. 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

Psychophonie pour plus de vrille dans les transistors sur Radio Dio. On a écouté Ich bin müde de Offenes Musikangebot du réseau inclusif d'artistes Barner 16 basé à Hambourg. Puis Relax de Sébastien Colguiri, artiste de l'association londonienne Heart and Soul. Heart and Soul est une asso qui fait de la musique avec des personnes en situation de handicap et des personnes autistes. Écoutons maintenant Pills, Pop and Potion de Rudimentary Penny, tiré d'un album composé pendant l'internement du chanteur Nick Blinko, qui souffrait à cette époque de délire. Il pensait notamment qu'il était le 37e pape Adrien.

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Faisons de la folie une arme en forme de sélecta d'invalide musique. On rigolait à l'envers avec le grand mal. Le grand mal, ça commence à la rencontre d'un beatmaker et d'une chanteuse dans un hôpital psychiatrique. Après, c'était la fulgurance des vacances et de la guerre avec Fantasio et les Turbulents. Et maintenant, c'est Dean Rodney et Ravioli Me Away.

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0: On a écouté ça à Gara. Ça a été suivi par le rappeur Memphis Bleek sur le
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On a écouté Deux Nuits, tout attaché, suivi par le groupe nantais Sharpie sur le 895.

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1: Rebecca Warrior a été suivie par le projet belge Wild Classical Ensemble sur Radio Dio 895 à Saint-Étienne et alentour et radiodio.org.
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Tout a commencé avec les Liminianas, aidés à la basse par Peter Hook. Ensuite, c'était Milk Lines et The Goody Box. Voici Andy Schauf sur Radio Dio.

0: Une drôle de suite composée de Fog, Parquet Courts, Superfur Animals, Meudoni et pour finir, Françoise Hardy. Vous êtes effectivement bien sur Radio Dio 89.5.
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89.5 Radio Audio, on a écouté les Heptones, ça a été suivi par le groupe jazz français Solarship, puis par la soul d'Irma Thomas.

0: 112 Brass Band, suivi par Clouds in Headlock et MC Confucius, le hip-hop a du groove sur le 895 et le groove va se salir avec trois tubes de trap 2020.
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2: Si vous avez prêté attention aux paroles, on y parle de thunes, de drogue, de meufs et de sapes qui ont la classe. Vous venez d'écouter trois représentants de la trappe récente et contemporaine sur le 895 avec Armani White,

On a écouté Nina Hagen, suivi des Suisses de Massico et de Najma, un titre extrait de la compilation rare Global Pop 80s, sorti sur le label Crammed Disc.

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Livre Noir a été suivi par un projet du label Petrol Chips qui s'intitule Nuage Fou, puis par le groupe This Will Destroy Your Ears. Nous allons détruire vos oreilles sur radiodio.org ou le 895 à Saint-Étienne et alentour.

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Un type en haut d'un pylône. Il saute. Il s'accroche à la première ligne. Il saute. Il s'accroche à la deuxième. Il saute. Il s'accroche à la troisième. Il fait ça jusqu'à ce qu'il soit devenu une boule de feu. Quand il est devenu une boule de feu, on le met dans une boîte avec écrit dessus « boule de feu ». Et arrivé là, il doit attendre. Comme avant déjà, il avait dû attendre. Celui qui est cassé, étranger à lui-même et à tout, à l'intérieur d'une vitre qui entoure du vide. Celui qui est masqué, personne ne peut plus le comprendre vraiment. Parce que pour lui, la fiction a commencé en même temps que la réalité. Parce qu'elles l'ont aimé chacune et détesté. Qu'elles l'ont tiré chacune de leur côté. Parce qu'elles l'ont écartelé.

0: Bog.
1: C'est Charlie Olex sur Radio Dio 89.05. 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
2: 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George Jackson assassiné d'une balle dans le dos par ses gardiens. 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Joyeuse rencontre avec un pig. 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Qu'est-ce que vous faites avec ce fusil? Et vous? Je veux le voir, son numéro de série. 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

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Nous tous autour de lui avec nos fusils. 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

de la Révolution, qui jadis faisait rage comme l'enfer dans le cœur de la classe ouvrière, sont réduits aujourd'hui à la dimension de la flamme vacillante d'une chandelle, qui a tout juste la force de faire rebondir la classe ouvrière de droite à gauche, comme une balle de ping-pong, afin que tous les quatre ans, elle oscille entre les démocrates et les républicains.

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Nous sommes même dehors la loi de l'humanité. Parce que nous pensons que nous avons été déshumanisés. Et puisque nous avons été déshumanisés, nous sommes devenus des gens très dangereux. Dangereux pour ceux qui ne nous laisseront pas être humains. 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Nous ne laisserons personne, personne penser à notre place. 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

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Sinon, expulsé du parti, signalé dans le journal. 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

0: ABC. Mon avocat, c'est Charles Gary. Ouais,
1: un plan.
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